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4: La méditation de Joyce Meyer, votre vitamine quotidienne.
5: Débarrassez-vous de tout ce qui vous encombre. À celui qui est ferme dans ses positions, tu assures une paix parfaite parce qu'il se confie en toi. Ésaïe 26, verset 3. Nous nous compliquons parfois la vie en nous chargeant de fardeaux que Dieu ne nous a jamais demandé de porter. Toutes ces responsabilités que nous acceptons et refusons de lâcher ne font qu'ajouter du stress et de la confusion à notre existence. Apprenons donc à exercer notre foi pour nous débarrasser de tout ce qui encombre inutilement notre esprit et nous empêche d'être en paix. Demandez aujourd'hui à Dieu de vous montrer comment simplifier votre vie. Dressez l'inventaire de vos occupations et éliminez toutes celles qui ne sont pas productives et détournent votre attention de votre but principal. Dieu veut que vous jouissiez de cette journée. Aussi débarrassez-vous de tout ce qu'il vous demandera d'abandonner.
4: Si vous souhaitez avoir plus d'encouragement de Joyce Meyer, abonnez-vous gratuitement à la newsletter sur joycemeyer.fr.

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5: Hey, toi, passe le mot. L'ami aime en tout temps, et dans le malheur, il se montre un frère. Proverbe 17, verset 17. La sollicitude est un remède inestimable dans les temps difficiles. Alors, passe le mot.

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5: Débarrassez-vous de tout ce qui vous encombre. À celui qui est ferme dans ses positions, tu assures une paix parfaite parce qu'il se confie en toi. Ésaïe 26, verset 3. Nous nous compliquons parfois la vie en nous chargeant de fardeaux que Dieu ne nous a jamais demandé de porter. Toutes ces responsabilités que nous acceptons et refusons de lâcher ne font qu'ajouter du stress et de la confusion à notre existence. Apprenons donc à exercer notre foi pour nous débarrasser de tout ce qui encombre inutilement notre esprit et nous empêche d'être en paix. Demandez aujourd'hui à Dieu de vous montrer comment simplifier votre vie. Dressez l'inventaire de vos occupations et éliminez toutes celles qui ne sont pas productives et détournent votre attention de votre but principal. Dieu veut que vous jouissiez de cette journée. Aussi, débarrassez-vous de tout ce qu'il vous demandera d'abandonner.
4: Si vous souhaitez avoir plus d'encouragement de Joyce Meyer, abonnez-vous gratuitement à la newsletter sur joycemeyer.fr.
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Élevons nos mains vers notre Dieu. Élevons nos mains vers notre Dieu. S'il y a des personnes ici ce soir qui croient de tout leur cœur que Dieu est le même hier, aujourd'hui et demain, avec moi qu'ils élèvent les mains maintenant. Seigneur, nous croyons que tu peux toutes choses dans nos vies, dans nos situations. De Moïse à Sarah, de Lazare à Cana, tu as béni, tu as guéri, tu as sauvé. Continue de le faire, Seigneur Jésus.

Merci Jésus pour tout ce que tu es en train de faire maintenant. Merci pour tout ce que tu es en train de faire dans nos cœurs. Merci pour tout ce que tu es en train de semer dans nos vies maintenant. Merci pour la résurrection. Merci pour la vie. Merci pour ta parole. Merci pour ton pardon. Merci pour ta présence. Merci pour ta joie. Merci de semer en nous tout ce que tu es. Comme tu l'as fait dans le cœur de tant et tant de gens il y a 2000 ans. Fais-le ici et maintenant pour nous. Fais-le pour moi. Il va le faire pour toi.

faire pour moi dans la foi proclamée. 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
5: Hé, hey, toi, passe le mot. L'ami aime en tout temps, et dans le malheur, il se montre un frère. Proverbe 17, verset 17. La sollicitude est un remède inestimable dans les temps difficiles. Alors, passe le mot.

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2: Quelle belle matinée sur Radio Gospel. Merci d'avoir choisi encore une fois Radio Gospel matin en ce jeudi. C'est Jeanne pour vous réveiller avec le sourire, la bonne humeur. Heureusement, hein, sinon j'aurais préféré rester couchée. Et aussi, bien sûr, la bonne musique et les bonnes rubriques. Et ben oui, on est là pour bien se disposer, pour être bien inspiré encore une fois. Parce qu'on en a besoin chaque matin d'être régénéré dans notre corps, dans notre cœur, dans notre intelligence et aussi dans notre esprit. Et c'est ce qu'on va faire encore aujourd'hui. D'ailleurs, avec des bons rendez-vous. Vous également, votre rendez-vous du Nouveau dans l'air, un artiste qui nous raconte l'histoire de sa chanson. Il y aura également de la musique, celle qui vous inspire, de la musique 100% chrétienne. Mais avant cela, eh bien, c'est Joyce Meyer avec ce rendez-vous vitaminé que je vous propose d'écouter maintenant.
3: La méditation de Joyce Meyer, votre vitamine quotidienne.
4: Débarrassez-vous de tout ce qui vous encombre. À celui qui est ferme dans ses positions, tu assures une paix parfaite parce qu'il se confie en toi. Ésaïe 26, verset 3. Nous nous compliquons parfois la vie en nous chargeant de fardeaux que Dieu ne nous a jamais demandé de porter. Toutes ces responsabilités que nous acceptons et refusons de lâcher ne font qu'ajouter du stress et de la confusion à notre existence. Apprenons donc à exercer notre foi pour nous débarrasser de tout ce qui encombre inutilement notre esprit et nous empêche d'être en paix. Demandez aujourd'hui à Dieu de vous montrer comment simplifier votre vie. Dressez l'inventaire de vos occupations et éliminez toutes celles qui ne sont pas productives et détournent votre attention de votre but principal. Dieu veut que vous jouissiez de cette journée. Aussi débarrassez-vous de tout ce qu'il vous demandera d'abandonner.
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Oui, un bon programme de la musique 100% chrétienne pour vous qui nous écoutez, tiens, peut-être depuis notre site internet, radiogospel.fr. N'hésitez pas d'ailleurs à naviguer sur ce site internet. Il y a plusieurs onglets. Vous pouvez même nous contacter, nous laisser des messages. Et puis aussi, via l'application Radio Gospel, vous nous écoutez nombreux également. Une application totalement gratuite que vous pouvez télécharger directement sur votre smartphone, votre tablette. Profitez-en. On va en profiter encore avec de la musique tout de suite sur Radio Gospel. Oui, de la musique 100% chrétienne. Chrétienne.

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Et c'est ça le meilleur du gospel moderne. Belle matinée à vous dans cette émission. Et dans quelques instants, on va se retrouver aux côtés de Nicolas. Nicolas qui se retrouve d'ailleurs comme chaque matin aux côtés d'un nouvel artiste qui va vous raconter l'histoire de sa chanson. C'est votre rubrique du Nouveau dans l'air. Une rubrique que vous retrouvez chaque jour dans cette émission, mais aussi à divers moments de la journée. Et puis en plus, en version intégrale ce soir à 19h. Donc ça arrive très très vite. Ne touchez à rien. Le temps de se prendre un petit café. Et on retrouve ça sur Radio Gospel.

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Radio Gospel, c'est Dieu qui vous parle. Et ça y est, nous y sommes à notre rendez-vous artiste sur Radio Gospel. C'est du nouveau dans l'air, un artiste qui vient nous raconter l'histoire de sa chanson. Et bah oui, parce que parfois on n'imagine pas, mais chaque chant a son histoire et c'est ce que vous allez découvrir maintenant. Du nouveau dans l'air, chaque chant a son histoire avec Stereo Snape sur Radio Gospel.

0: Vous pouvez nous raconter l'histoire de ce chant, et puis comme c'est en anglais, tout le monde ne comprend pas ce que raconte le chant. Dream of Gold, rêver d'or.
1: Rêve d'or, ouais. Alors, cette chanson, en fait, elle a été composée au début parce qu'il y avait une conférence et il y avait un gars qui était venu et il prêchait et il parlait du fait que, encore une fois, je ne sais plus où dans la Bible, mais quelque part dans la Bible, il a écrit le fait que quand on va au paradis, Dieu, il va, c'est comme brûler les œuvres qu'on a fait et voir si c'est de l'or ou de la paille. Mm. Et ça m'avait vraiment frappée en fait, et je me suis dit, mais punaise, moi j'ai pas envie de gaspiller mon temps à faire des choses que Dieu n'a pas prévues pour moi en fait.
0: Du coup, une question plus sur le plan un peu technique de la composition, parce que tu dis que t'as, lors d'une conférence, entendu cette prédication, du coup tu t'as touché, t'avais envie de... comment tu t'es dit, je vais écrire une chanson là-dessus, j'en parle à Benjamin, comment ça se passe quoi?
2: Je crois pour celui-là, si je me trompe pas, c'était un texte écrit à la suite de ce qui s'était passé à cette conférence.
0: Ouais.
2: On en a parlé ensemble, et puis nous, il y avait je crois qu'à ce moment-là, il y avait une bride d'instru, tu sais, les trucs qui traînent dans ton ordi, et t'en as plein. et on s'est dit, ah tiens, ça pourrait être sympa de partir sur cette base-là. Et puis là-dessus, on a commencé à construire, et puis faire les allers-retours entre la prod, le côté arrangement, et puis le côté avec la voix, on fixe les choses.
3: Et okay. Celui-là, ce qui est rigolo, pour la petite anecdote, c'est que c'est l'instru, il a servi à plein de petites vidéos qu'on mettait à droite, à gauche, on savait pas quoi faire de cet instru.
1: Et puis, l'utiliser au boulot.
3: Il y a un moment, on pouvait plus l'entendre en fait. Clair. Et puis, il a une nouvelle vie, donc c'est cool.
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0: Vous écoutez Radio Gospel, merci pour votre fidélité, vous faites bien d'être là en ce jeudi matin. J'espère que vous allez bien de l'autre côté de la radio. Je ne sais pas, peut-être vous êtes dans votre voiture, peut-être que vous êtes encore à la maison, vous êtes en train de vous préparer pour partir, pour aller travailler, peut-être même pour aller déposer les enfants à l'école. En tous les cas, sur Radio Gospel, on est là pour vous encourager aussi. Et moi, j'avais envie de vous rappeler ce verset qui nous dit dans la Bible que les bontés de l'Éternel se renouvellent chaque matin. Oui, c'est bontés ne sont pas à leur terme. Eh bien, ces bontés, les amis, elles se renouvellent pour vous. Vous qui m'écoutez là, de l'autre côté de la radio, les bontés de Dieu se renouvellent pour vous maintenant, ce matin. Et prenez ça pour vous, recevez ça comme une promesse en votre cœur. Dieu est bon, il renouvelle sa bonté envers vous aujourd'hui. Attendez-vous à de bonnes choses aujourd'hui. Dites-le de votre bouche, je m'attends à de bonnes choses aujourd'hui. Je crois que Dieu va intervenir et peut-être aujourd'hui est le jour de l'exaucement de mes prières. Voilà, on va continuer dans cette belle inspiration et bien sûr, toujours et encore en musique.
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2: Dieu n'attend pas que tu sois parfait pour agir dans ta vie et pour faire éclore des choses dans ta vie. En fait, tu peux venir avec ton chaos, tu peux venir avec ton abîme, tu peux venir avec tes ténèbres et tu dis, Seigneur, viens me couver. Et alors que Dieu est en train de te couver, il travaille sur ton chaos et de ton chaos, des choses, tu dis, ça, il n'y a rien qui peut marcher en moi. De ton chaos, Dieu est en train de te couver et il peut accomplir ce que toi, tu n'es pas capable d'accomplir. Il dit et la chose arrive. Il ordonne et elle existe. Il appelle à l'existence ce que l'œil n'a pas vu, ce que l'oreille n'a pas entendu.
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3: Loue Dieu dans les bons comme dans les mauvais jours, car Dieu agit même quand tu ne le vois pas.

Et c'est tout simplement ça le meilleur du gospel moderne. Merci d'avoir choisi Radio Gospel en ce jeudi matin et on continue bien sûr cette matinée ensemble. Moi c'est Jeanne, j'espère que pour vous tout se passe bien hein, depuis le réveil, le petit déjeuner, peut-être au volant de votre voiture en direction du travail. Nous on va aller en direction de la musique mais aussi de tous ces bons rendez-vous encore qui vous attendent et notamment votre rubrique Passe le mot. Et bah oui, histoire de continuer de propager la bonne nouvelle de l'évangile, de vous dire qu'il y a de l'espoir, que Dieu vous parle au travers de cette radio et c'est ce qui va se passer encore dans quelques minutes ce matin. Restez avec moi, ça sera juste après la musique et ça sera à 8h. Touchez à rien. 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
1: Belle matinée, bon début de matinée à l'écoute de Radio Gospel. En ce jeudi matin, il est précisément 8h. C'est Jeanne à vos côtés encore pour partager une heure d'émission ensemble avec toujours tous ces bons rendez-vous et toute la musique que vous aimez. Rendez-vous témoignages, réflexions spirituelles. Et puis bien sûr, le meilleur du gospel moderne qui continue de vous faire du bien en ce jeudi matin. Ça sera juste après votre rendez-vous quotidien. Passe le mot. Bonne écoute sur Radio Gospel.
4: Hey, toi, passe le mot. L'ami aime en tout temps, et dans le malheur, il se montre un frère. Proverbe 17, verset 17. La sollicitude est un remède inestimable dans les temps difficiles. Alors, passe le mot.

avez choisi Radio Gospel, où que vous soyez, merci pour votre fidélité. Cette émission, elle continue avec le meilleur du gospel moderne, avec vos rendez-vous aussi quotidiens, tels que votre rubrique d'une pensée à l'autre. Eh bien oui, quelques réflexions tout au naturel. Oui, parfois, ben, les angoisses qu'on peut avoir, les questions sur notre identité, sur l'amour, sur la fidélité, sur les promesses de Dieu. Oui, tellement de pensées qui parfois traversent notre esprit. Et qu'est-ce qu'on en fait de ces pensées pour en avoir une réflexion spirituelle? Eh bien, vous aurez la réponse dans quelques minutes. Restez avec moi, c'est juste après ce titre. Belle matinée sur Radio Gospel.

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1: Dieu peut vous délivrer. De Joyce Meyer. David dit encore,

0: L'Éternel m'a délivré de la griffe du lion et de la patte de l'ours. Il me délivrera aussi de la main de ce Philistin. » Alors Saül dit à David, « Va, et que l'Éternel soit avec toi. » 1 Samuel, chapitre 17, verset 37. En temps de crise, au milieu des épreuves, nos émotions nous poussent parfois à croire que Dieu ne peut pas nous délivrer. Afin de renforcer votre foi, méditez ces récits bibliques dans lesquels Dieu a délivré ses enfants de leur affliction. Dans 1 Samuel, chapitre 17, verset 37, il est écrit que David sait qu'il peut vaincre Goliath parce que Dieu l'a déjà délivré d'un lion et d'un ours. Dans Daniel 3, Shadrach, Meshach et Abednego refusent d'obéir à l'édit du roi, leur ordonnant de se prosterner devant son idole, et ils continuent à adorer Dieu. Ils sont par conséquent jetés dans la fournaise ardente, chauffés 7 fois plus que d'habitude. Mais Dieu les a délivrés de ce supplice. Le feu n'a aucun pouvoir sur le corps de ces hommes et les cheveux de leur tête ne brûlent pas. Dieu se montre en outre à leur côté dans la fournaise. Daniel est un autre exemple de la volonté et de la capacité de Dieu à nous délivrer. Jeté dans la fosse au lion pour avoir prié Dieu, Daniel connaît une telle délivrance qu'il sort indemne de cette épreuve alors que ses ennemis sont complètement vaincus. Avez-vous remarqué un point commun à tous ces récits? Dieu peut délivrer ses enfants de n'importe quelle circonstance. Sa puissance de délivrance est plus grande que votre problème. Vos émotions vous dictent-elles que Dieu ne peut absolument rien faire aujourd'hui pour vous? Prenez le temps d'écouter ce que Dieu veut vous dire à ce sujet.
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Le meilleur du gospel moderne, c'est ici que vous l'écoutez chaque jour, chaque matin. Bah oui, c'est comme ça que ça se passe, avec la musique inspirante qui vous fait du bien et ces rendez-vous aussi qui nous encouragent. Rendez-vous témoignage qui arrive dans quelques minutes, c'est votre rendez-vous My Story. Comment est-ce qu'une personne s'est laissée un jour percuter par l'amour de Dieu, parce que Dieu intervient dans des moments parfois dramatiques de notre vie et il change toutes les circonstances pour faire quelque chose de merveilleux. Des miracles arrivent dans notre vie parce que Dieu intervient, et c'est ce que cette personne encore va vous témoigner aujourd'hui, ce matin, dans quelques minutes. Restez avec moi, ne touchez à rien, ça arrive très vite, juste après la musique.

0: gospel, c'est le meilleur du gospel moderne. Et nous y voilà, rendez-vous témoignage sur Radio Gospel, c'est My Story tout de suite. Rendez-vous d'ailleurs témoignage que vous retrouvez dans son intégralité ce soir à 20h. Très bonne écoute. 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
1: Bonjour, je m'appelle Tina et je vais vous raconter mon histoire. J'ai grandi à Madagascar. Et nous sommes venus en France quand j'avais 8 ans. Je suis fille de pasteur et toute mon enfance, notre vie a été rythmée par les prières, par la vie de l'église et par les œuvres. Tous les soirs chez nous, il y avait les cellules de prière, il y avait des veillées de prière et nous étions toujours entourés de beaucoup de personnes de l'église. On n'avait pas vraiment notre place d'enfants, vu que mes parents avaient tout le temps des enfants spirituels à la maison. Cela me rendait malade. Durant des années, pourtant j'étais engagée dans pas mal de responsabilités à l'église, je menais une double vie, car j'avais un pied dans le monde et l'autre pied dans l'église. Adolescente, j'étais une fille rebelle, bagarreuse, et il m'est arrivé de racketter des personnes plus faibles que moi. Je me disais chrétienne, mais en fait, j'étais complètement à côté d'une vie chrétienne. Mais en 2010, il y a quelque chose qui a changé chez moi. Je commençais à m'intéresser petit à petit à ce qui était spirituel dans l'église. Je me suis engagée dans l'intercession à l'église. Et un samedi, alors que je dormais, pendant 20 minutes, j'ai été bercée dans un coton, comme un manteau qui m'entourait. Je sentais vraiment une protection sur moi. En me réveillant, je n'étais plus la même. Je suis partie voir mes parents. Quand je suis rentrée dans leur bureau, je leur ai dit, « Papa, maman, je veux devenir pasteur. Aujourd'hui, je sers le Seigneur et il m'est impossible de faire autrement. Je proclame l'Évangile dans les métros de Paris. Je n'ai plus honte de l'Évangile. » Je me suis rendu compte que durant toutes ces années, je me disais chrétienne, mais je n'avais pas une vie de chrétienne.
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0: sur Radio Gospel. Alors, je ne sais pas si vous avez remarqué, mais nous, on aime beaucoup les témoignages, hein, que ce soit des témoignages de personnes, c'est sur différentes rubriques, mais aussi vos propres témoignages. Bah oui, parce que vous nous laissez aussi vos messages sur notre répondeur Radio Gospel. Et d'ailleurs, c'est ce qu'on va écouter tout de suite, le témoignage de Rose.
1: Allô, bonjour, c'est Rose de l'île de la Réunion. Je vous écoute depuis la semaine dernière. Toute votre équipe, elle est très agréable à écouter. Je suis bénie par vos chansons, toutes vos méditations. Et je vous remercie beaucoup. Que Dieu vous bénisse.
0: Eh bien, merci aussi à vous, Rose, pour ce très beau message. Vous nous écoutez depuis l'île de la Réunion. Mais franchement, moi, ça me fait chaud au cœur de savoir qu'on reste connecté, peu importe la distance. On est ensemble et que cette radio, ces chansons, ces rubriques et tous les animateurs et animatrices de Radio Gospel puissent continuer de vous bénir et de vous faire du bien au travers de la parole de Dieu, au travers de la fidélité de Dieu et de sa présence. Voilà. Si vous aussi, d'ailleurs, vous voulez faire comme Rose, eh bien, surtout, n'hésitez pas. Ça se passe sur notre répondeur au 0756 88 22 00, le 0756 88 22 00. Belle matinée.

0: Vous avez choisi Radio Gospel, vous faites bien d'être là en ce jeudi matin. J'espère que pour vous, cette matinée a bien commencé. Alors peut-être que, vous la commencez que maintenant. Il y en a qui ont peut-être eu la chance en ce jeudi de faire une petite grasse mat. Si c'est pas le cas, c'est pas grave. On est dans le même bateau. Moi aussi, je suis là avec vous depuis 7h ce matin. Et c'est avec grand plaisir que je vous accompagne d'ailleurs chaque jour. Pour l'heure, je vais devoir quand même tirer ma révérence. En tout cas, je vous fais ça en beauté, toujours avec le meilleur du gospel moderne. C'est de la musique 100% chrétienne, ne manquez pas à 9h, votre rendez-vous quotidien avec les bons conseils, la rubrique vitaminée de Joyce Meyer. En attendant, je vous souhaite encore de passer une très très belle journée bénie et je vous dis à demain.
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4: Très belle matinée à tous. Et oui, quelle joie de vous accompagner en ce jeudi 30 avril. Vous êtes sur Radio Gospel, il est 9h, l'heure idéale pour booster votre morale tout en musique. Allez, on s'installe ensemble pendant une heure pour partager le meilleur du gospel moderne, de la musique 100% chrétienne. Et oui, vous allez découvrir des nouveautés, des morceaux incontournables. La playlist promet de vous faire vibrer jusqu'à 10h. Et ne manquez surtout pas Jeanne tout à l'heure qui va nous partager des clés pour transformer notre quotidien par la pensée au travers de sa rubrique d'une pensée à l'autre. Allez, tout de suite, place à l'inspiration avec la méditation de Joyce Meyer. Très bonne écoute sur Radio Gospel.
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6: Débarrassez-vous de tout ce qui vous encombre. À celui qui est ferme dans ses positions, tu assures une paix parfaite parce qu'il se confie en toi. Ésaïe 26, verset 3. Nous nous compliquons parfois la vie en nous chargeant de fardeaux que Dieu ne nous a jamais demandé de porter. Toutes ces responsabilités que nous acceptons et refusons de lâcher ne font qu'ajouter du stress et de la confusion à notre existence. Apprenons donc à exercer notre foi pour nous débarrasser de tout ce qui encombre inutilement notre esprit et nous empêche d'être en paix. Demandez aujourd'hui à Dieu de vous montrer comment simplifier votre vie. Dressez l'inventaire de vos occupations et éliminez toutes celles qui ne sont pas productives et détournent votre attention de votre but principal. Dieu veut que vous jouissiez de cette journée. Aussi débarrassez-vous de tout ce qu'il vous demandera d'abandonner.
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1: De retour, vous êtes sur Radio Gospel. Il est 9h, passé d'une dizaine de minutes. Et à l'instant, c'était la voix de Bienvenue Wessou qui nous fait tant de bien avec son titre Vivons dans son repos. Et oui, tout un programme. Justement, pour garder cet esprit serein, Jeanne arrive dans quelques minutes avec sa chronique D'une pensée à l'autre. C'est le rendez-vous parfait pour réaligner nos cœurs et nos pensées. D'ici là, on continue en musique avec deux magnifiques titres. Le vibrant groupe Souffle Nouveau avec son titre 4 saisons, suivi de Lizzie Morgan et son titre Thank God I'm Free. Très bonne écoute sur Radio Gospel.

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0: Super titre d'Elevation Rhythm avec son titre Some Gone I'm Free. En français, Dieu soit loué, je suis libre. Quelle magnifique affirmation pour bien débuter la journée. La liberté, c'est aussi refuser de laisser les pensées négatives prendre le dessus. Et bien, pour aller plus loin dans cette victoire, et bien Jeanne nous rejoint maintenant. Elle partage ses réflexions au travers de sa rubrique D'une pensée à l'autre. Très bonne écoute sur Radio Gospel.
1: D'une pensée à l'autre. Recentrer sa pensée. À quoi pensez-vous quotidiennement? Et d'ailleurs, que pensez-vous de vos pensées? Alors ça a l'air de rien comme ça, mais en vrai, tout est là. Car vos pensées sont le résultat de vos croyances. Ce qu'on vous a dit dans votre enfance, à la maison, à l'école, au travail, peut déterminer votre avenir. Seulement la question qui est intéressante de savoir, c'est est-ce que nos pensées nous disent la vérité? Eh bien, ne nous laissons pas conditionner par les mauvaises paroles qui ont été prononcées sur notre vie. Dieu est l'auteur de ce que nous sommes. Il est le créateur du corps, de l'âme et de l'esprit. Arrêtez-vous un instant et entendez sa voix qui vous chuchote à l'oreille. Mes pensées sont au-dessus de vos pensées. Vous avez été créé à mon image. Votre vie est précieuse. N'oubliez pas que vous êtes une perle de grand prix.

De retour, vous êtes sur Radio Gospel. À l'instant, c'était le groupe Cain avec son titre « Je suis tellement béni ». Quel encouragement pour nous ce matin. Et oui, c'est un rappel que nous sommes aimés, comblés par la grâce de Dieu. 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Tiens, d'ailleurs, si vous avez besoin d'un petit boost de foi en 60 secondes, ne manquez surtout pas notre nouvelle chronique « La vérité, c'est la liberté ». Chaque jour, des voix inspirantes comme Joss Meyer, Patrice Martorano, eh bien vous partagent une promesse biblique pour recalibrer vos pensées. Restez branchés, c'est une minute qui peut changer votre journée sur Radio Gospel. Allez, on poursuit notre voyage musical avec deux magnifiques titres. On va tout de suite retrouver « Merci » de Ben Morin pour exprimer eh bien notre reconnaissance. Puis on va retrouver la douceur d'Emelka Music avec son titre « Plonge-moi dans ta rivière d'amour » pour nous ressourcer pleinement. Très bonne écoute sur Radio Gospel.

C'était à l'instant MLK Musique avec son titre « Plonge-moi dans ta rivière d'amour ». Et oui, quelle paix de savoir que Dieu nous entoure de sa tendresse. Car l'Éternel, ton Dieu, est au milieu de toi, il fera de toi sa plus grande joie. On retrouve ce verset dans Sophonie, chapitre 3, verset 17. Tiens d'ailleurs, si Dieu a déposé une joie dans votre cœur, partagez-la. Laissez-nous un témoignage ou un petit mot d'encouragement sur notre répondeur au 0 756 88 22 00. Je répète, 0 756 88 22 00. Allez, on a hâte de vous entendre. Allez, on poursuit tout de suite avec Nouvelle Vie Worship et leur titre Bénis l'Éternel, suivi de Brandon Lake. Très bonne écoute sur Radio Gospel.

0: Nous étions à l'instant avec l'artiste Brendan Lake et son titre vibrant en français, l'ADN de mon papa. Quel bonheur de se rappeler que nous portons en nous l'héritage de notre Père Céleste. Et comme le dit la parole, voyez quel amour le Père nous a témoigné pour que nous soyons appelés enfants de Dieu. On retrouve ce verset dans le livre de 1 Jean, chapitre 3, verset 1. Allez, avant de nous quitter, n'oubliez pas que Radio Gospel est avec vous toute la journée. Ça commence dès 7h avec Jeanne sur Radio Gospel Matin. Retrouvez Jeanne de 7h à 9h. J'ai la joie, et bien moi, de partager la matinée avec vous sur Radio Gospel Matinée de 9h à 10h. Loïc prendra le relais en fin de journée de 18h à 19h sur Radio Gospel Soir. Et laissez-vous inspirer par Nicole au travers de son rendez-vous l'instant d'après de 19h à 20h. Allez, on se quitte en musique avec Be Witness et Tout ce qui compte pour garder l'essentiel en vue, suivi du groupe Echo avec son titre Mon Rock, Mon Feu, Mon Éclat, pour une foi inébranlable. Quant à moi, je vais vous souhaiter une très très bonne journée, une très bonne écoute sur Radio Gospel et je vous dis à demain.
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5: Hé, hey, toi, passe le mot. L'ami aime en tout temps et dans le malheur, il se montre un frère. Proverbe 17, verset 17. La sollicitude est un remède inestimable dans les temps difficiles. Alors, passe le mot.

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0: Il y a pour toi des projets de bonheur, un avenir et de l'espérance. Dieu te le rappelle aujourd'hui.
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0: Vous pouvez nous raconter l'histoire de ce chant, et puis comme c'est en anglais, tout le monde ne comprend pas ce que raconte ce chant, Dream of Gold, rêver d'or.
1: Rêve d'or.
0: Rêve d'or.
1: Des rêves d'or, ouais. Alors, cette chanson, en fait, elle a été composée au début parce qu'il y avait une conférence et il y avait un gars qui était venu et il prêchait et il parlait du fait que, encore une fois, je ne sais plus où dans la Bible, mais quelque part dans la Bible, il a écrit le fait que quand on va au paradis, Dieu, il va, c'est comme brûler les œuvres qu'on a faites et voir si c'est de l'or, de la paille. Mm. Et ça m'avait vraiment frappée en fait, et je me suis dit, mais punaise, moi j'ai pas envie de gaspiller mon temps à faire des choses que Dieu n'a pas prévues pour moi en fait.
0: Du coup, une question plus sur le plan un peu technique de la composition, parce que tu dis que t'as, lors d'une conférence, entendu cette prédication, du coup tu t'as touché, t'avais envie de... comment tu t'es dit? Tu dis, je vais écrire une chanson là-dessus, j'en parle à Benjamin, comment ça se passe quoi?
2: Je crois pour celui-là, si je me trompe pas, c'était un texte écrit à la suite de ce qui s'était passé à cette conférence.
0: Ouais.
2: On en a parlé ensemble, et puis nous, il y avait je crois à ce moment-là, il y avait une bride d'instru, tu sais, les trucs qui traînent dans ton ordi, et t'en as plein. et on s'est dit, ah tiens, ça pourrait être sympa de partir sur cette base-là. Et puis là-dessus, on a commencé à construire, et puis faire les allers-retours entre la prod, le côté arrangement, et puis le côté avec la voix, on fixe les choses.
3: Et celui-là, ce qui est rigolo, pour la petite anecdote, c'est que c'est l'instru, il a servi à plein de petites vidéos qu'on mettait à droite à gauche. On savait pas quoi faire de cet instru.
1: Et puis je l'ai utilisé au boulot.
3: Il y a un moment, on pouvait plus l'entendre en fait. Et puis il a une nouvelle vie, donc c'est cool.
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4: La méditation de Joyce Meyer, votre vitamine quotidienne.
5: Débarrassez-vous de tout ce qui vous encombre. À celui qui est ferme dans ses positions, tu assures une paix parfaite parce qu'il se confie en toi. Ésaïe 26, verset 3. Nous nous compliquons parfois la vie en nous chargeant de fardeaux que Dieu ne nous a jamais demandé de porter. Toutes ces responsabilités que nous acceptons et refusons de lâcher ne font qu'ajouter du stress et de la confusion à notre existence. Apprenons donc à exercer notre foi pour nous débarrasser de tout ce qui encombre inutilement notre esprit et nous empêche d'être en paix. Demandez aujourd'hui à Dieu de vous montrer comment simplifier votre vie. Dressez l'inventaire de vos occupations et éliminez toutes celles qui ne sont pas productives et détournent votre attention de votre but principal. Dieu veut que vous jouissiez de cette journée. Aussi débarrassez-vous de tout ce qu'il vous demandera d'abandonner.
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Dieu peut vous délivrer. De Joyce Meyer. David dit encore « L'Éternel m'a délivré de la griffe du lion et de la patte de l'ours. Il me délivrera aussi de la main de ce Philistin. » Alors Saül dit à David « Va et que l'Éternel soit avec toi. » 1 Samuel, chapitre 17, verset 37. En temps de crise, au milieu des épreuves, nos émotions nous poussent parfois à croire que Dieu ne peut pas nous délivrer. Afin de renforcer votre foi, méditez ces récits bibliques dans lesquels Dieu a délivré ses enfants de leur affliction. Dans 1 Samuel, chapitre 17, verset 37, il est écrit que David sait qu'il peut vaincre Goliath parce que Dieu l'a déjà délivré d'un lion et d'un ours. Dans Daniel 3, Shadrach, Meshach et Abednego refusent d'obéir à l'édit du roi, leur ordonnant de se prosterner devant son idole, et ils continuent à adorer Dieu. Ils sont par conséquent jetés dans la fournaise ardente, chauffée 7 fois plus que d'habitude. Mais Dieu les a délivrés de ce supplice. Le feu n'a aucun pouvoir sur le corps de ces hommes, et les cheveux de leur tête ne brûlent pas. Dieu se montre en outre à leur côté dans la fournaise. Daniel est un autre exemple de la volonté et de la capacité de Dieu à nous délivrer. Jeté dans la fosse au lion pour avoir prié Dieu, Daniel connaît une telle délivrance qu'il sort indemne de cette épreuve alors que ses ennemis sont complètement vaincus. Avez-vous remarqué un point commun à tous ces récits ? Dieu peut délivrer ses enfants de n'importe quelle circonstance. Sa puissance de délivrance est plus grande que votre problème. Vos émotions vous dictent-elles que Dieu ne peut absolument rien faire aujourd'hui pour vous? Prenez le temps d'écouter ce que Dieu veut vous dire à ce sujet. Prenez un temps de pause avec Dieu, avec la pensée du jour, sur topchrétien.com.

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2: Bonjour, je m'appelle Tina et je vais vous raconter mon histoire. J'ai grandi à Madagascar et nous sommes venus en France quand j'avais 8 ans. Je suis fille de pasteur et toute mon enfance, notre vie a été rythmée par les prières, par la vie de l'église et par les œuvres. Tous les soirs chez nous, il y avait les cellules de prière, il y avait des veillées de prière et nous étions toujours entourés de beaucoup de personnes de l'église. On n'avait pas vraiment notre place d'enfant vu que mes parents avaient tout le temps des enfants spirituels à la maison. Cela me rendait malade. Durant des années, pourtant j'étais engagée dans pas mal de responsabilités à l'église, je menais une double vie, car j'avais un pied dans le monde et l'autre pied dans l'église. Adolescente, j'étais une fille rebelle, bagarreuse, et il m'est arrivé de racketter des personnes plus faibles que moi. Je me disais chrétienne, mais en fait, j'étais complètement à côté d'une vie chrétienne. Mais en 2010, il y a quelque chose qui a changé chez moi. Je commençais à m'intéresser petit à petit à ce qui était spirituel dans l'église. Je me suis engagée dans l'intercession à l'église. Et un samedi, alors que je dormais, pendant 20 minutes, j'ai été bercée dans un coton, comme un manteau qui m'entourait. Je sentais vraiment une protection sur moi. En me réveillant, je n'étais plus la même. Je suis partie voir mes parents. Quand je suis rentrée dans leur bureau, je leur ai dit « Papa, maman, je veux devenir pasteur. » Aujourd'hui, je sers le Seigneur et il m'est impossible de faire autrement. Je proclame l'Évangile dans les métros de Paris. Je n'ai plus honte de l'Évangile. Je me suis rendu compte que durant toutes ces années, je me disais chrétienne, mais je n'avais pas une vie de chrétienne.
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0: Recherche Dieu et sa justice, et tout te sera donné par-dessus.
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4: Hé, hey, toi, passe le mot. L'ami aime en tout temps, et dans le malheur, il se montre un frère. Proverbe 17, verset 17. La sollicitude est un remède inestimable dans les temps difficiles. Alors, passe le mot.

Il y a pour toi des projets de bonheur, un avenir et de l'espérance. Dieu te le rappelle aujourd'hui.

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1: Bonjour, je m'appelle Tina et je vais vous raconter mon histoire. J'ai grandi à Madagascar et nous sommes venus en France quand j'avais 8 ans. Je suis fille de pasteur et toute mon enfance, notre vie a été rythmée par les prières, par la vie de l'église et par les œuvres. Tous les soirs chez nous, il y avait les cellules de prière, il y avait des veillées de prière et nous étions toujours entourés de beaucoup de personnes de l'église. On n'avait pas vraiment notre place d'enfant vu que mes parents avaient tout le temps des enfants spirituels à la maison. Cela me rendait malade. Durant des années, pourtant j'étais engagée dans pas mal de responsabilités à l'église, je menais une double vie, car j'avais un pied dans le monde et l'autre pied dans l'église. Adolescente, j'étais une fille rebelle, bagarreuse, et il m'est arrivé de racketter des personnes plus faibles que moi. Je me disais chrétienne, mais en fait, j'étais complètement à côté d'une vie chrétienne. Mais en 2010, il y a quelque chose qui a changé chez moi. Je commençais à m'intéresser petit à petit à ce qui était spirituel dans l'église. Je me suis engagée dans l'intercession à l'église. Et un samedi, alors que je dormais, pendant 20 minutes, j'ai été bercée dans un coton, comme un manteau qui m'entourait. Je sentais vraiment une protection sur moi. En me réveillant, je n'étais plus la même. Je suis partie voir mes parents. Quand je suis rentrée dans leur bureau, je leur ai dit « Papa, maman, je veux devenir pasteur. » Aujourd'hui, je sers le Seigneur et il m'est impossible de faire autrement. Je proclame l'Évangile dans les métros de Paris. Je n'ai plus honte de l'Évangile. Je me suis rendu compte que durant toutes ces années, je me disais chrétienne, mais je n'avais pas une vie de chrétienne.
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Mon Dieu pourvoira à tous tes besoins selon sa richesse avec gloire.

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4: La méditation de Joyce Meyer, votre vitamine quotidienne.
5: Débarrassez-vous de tout ce qui vous encombre. À celui qui est ferme dans ses positions, tu assures une paix parfaite parce qu'il se confie en toi. Ésaïe 26, verset 3. Nous nous compliquons parfois la vie en nous chargeant de fardeaux que Dieu ne nous a jamais demandé de porter. Toutes ces responsabilités que nous acceptons et refusons de lâcher ne font qu'ajouter du stress et de la confusion à notre existence. Apprenons donc à exercer notre foi pour nous débarrasser de tout ce qui encombre inutilement notre esprit et nous empêche d'être en paix. Demandez aujourd'hui à Dieu de vous montrer comment simplifier votre vie. Dressez l'inventaire de vos occupations et éliminez toutes celles qui ne sont pas productives et détournent votre attention de votre but principal. Dieu veut que vous jouissiez de cette journée. Aussi débarrassez-vous de tout ce qu'il vous demandera d'abandonner.
4: Si vous souhaitez avoir plus d'encouragement de Joyce Meyer, abonnez-vous gratuitement à la newsletter sur joycemeyer.fr.

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0: Celui qui se confie en l'Éternel demeure dans le repos.
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0: pouvez nous raconter l'histoire de ce chant? Et puis, comme c'est en anglais, tout le monde ne comprend pas ce que raconte ce chant. Dream of Gold, rêver d'or.
1: Rêve d'or, ouais. Alors, cette chanson, en fait, elle a été composée au début parce qu'il y avait une conférence et il y avait un gars qui était venu et il prêchait et il parlait du fait que, encore une fois, je ne sais plus où dans la Bible, mais quelque part dans la Bible, il a écrit le fait que quand on va au paradis, Dieu, il va, c'est comme brûler les œuvres qu'on a faites et voir si c'est de l'or ou de la paille. Mm. Et ça m'avait vraiment frappée en fait, et je me suis dit, mais punaise, moi j'ai pas envie de gaspiller mon temps à faire des choses que Dieu n'a pas prévues pour moi en fait.
0: Du coup, une question plus sur le plan un peu technique de la composition, parce que tu dis que lors d'une conférence, t'as entendu cette prédication, du coup tu t'as touché, t'avais envie de... comment tu t'es dit, je vais écrire une chanson là-dessus, j'en parle à Benjamin, comment ça se passe quoi?
2: Je crois pour celui-là, si je me trompe pas, c'était un texte écrit à la suite de ce qui s'était passé à cette conférence.
0: Ouais.
2: On en a parlé ensemble et puis nous, il y avait un... Je crois qu'à ce moment-là, il y avait une bride d'instru. Tu sais, les trucs qui traînent dans ton ordi et t'en as plein. et on s'est dit, ah tiens, ça pourrait être sympa de partir sur cette base-là. Et puis là-dessus, on a commencé à construire et puis faire les allers-retours entre la prod, le côté arrangement et puis le côté avec la voix, on fixe les choses.
3: Et celui-là, ce qui est rigolo, pour la petite anecdote, c'est que c'est l'instru, il a servi à plein de petites vidéos qu'on mettait à droite à gauche. On savait pas quoi faire de cet instru.
1: Et puis, je l'utilisais au boulot.
3: Il y a un moment, on pouvait plus l'entendre en fait. Et puis, il a une nouvelle vie, donc c'est cool.
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0: liberté, c'est la liberté.
1: Dieu n'attend pas que tu sois parfait pour agir dans ta vie et pour faire éclore des choses dans ta vie. En fait, tu peux venir avec ton chaos, tu peux venir avec ton abîme, tu peux venir avec tes ténèbres et tu dis « Seigneur, viens me couver ». Et alors que Dieu est en train de te couver, il travaille sur ton chaos et de ton chaos, des choses, tu dis « ça, il n'y a rien qui peut marcher en moi ». De ton chaos, Dieu est en train de te couver et il peut accomplir ce que toi, tu n'es pas capable d'accomplir. Il dit et la chose arrive. Il ordonne et elle existe. Il appelle à l'existence ce que l'œil n'a pas vu, ce que l'oreille n'a pas entendu.
0: La vérité

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4: Hé, hey, toi, passe le mot. L'ami aime en tout temps, et dans le malheur, il se montre un frère. Proverbe 17, verset 17. La sollicitude est un remède inestimable dans les temps difficiles. Alors, passe le mot.

Or, l'Éternel m'a délivré de la griffe du lion et de la patte de l'ours. Il me délivrera aussi de la main de ce Philistin. Alors Saül dit à David, « Va, et que l'Éternel soit avec toi. » 1 Samuel, chapitre 17, verset 37. En temps de crise, au milieu des épreuves, nos émotions nous poussent parfois à croire que Dieu ne peut pas nous délivrer. Afin de renforcer votre foi, méditez ces récits bibliques dans lesquels Dieu a délivré ses enfants de leur affliction. Dans 1 Samuel, chapitre 17, verset 37, il est écrit que David sait qu'il peut vaincre Goliath parce que Dieu l'a déjà délivré d'un lion et d'un ours. Dans Daniel 3, Shadrach, Meshach et Abednego refusent d'obéir à l'édit du roi, leur ordonnant de se prosterner devant son idole, et ils continuent à adorer Dieu. Ils sont par conséquent jetés dans la fournaise ardente, chauffés 7 fois plus que d'habitude. Mais Dieu les a délivrés de ce supplice. Le feu n'a aucun pouvoir sur le corps de ces hommes et les cheveux de leur tête ne brûlent pas. Dieu se montre en outre à leur côté dans la fournaise. Daniel est un autre exemple de la volonté et de la capacité de Dieu à nous délivrer. Jeté dans la fosse au lion pour avoir prié Dieu, Daniel connaît une telle délivrance qu'il sort indemne de cette épreuve alors que ses ennemis sont complètement vaincus. Avez-vous remarqué un point commun à tous ces récits? Dieu peut délivrer ses enfants de n'importe quelle circonstance. Sa puissance de délivrance est plus grande que votre problème. Vos émotions vous dictent-elles que Dieu ne peut absolument rien faire aujourd'hui pour vous? Prenez le temps d'écouter ce que Dieu veut vous dire à ce sujet. Prenez un temps de pause avec Dieu, avec la pensée du jour, sur topchrétien.com.

0: prier, c'est parler à cœur ouvert avec ton père.
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0: Rappelle-toi que Dieu ne te juge pas. Il t'aime, te pardonne et te donne un nouveau départ.
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2: Bonjour, je m'appelle Tina et je vais vous raconter mon histoire. J'ai grandi à Madagascar et nous sommes venus en France quand j'avais 8 ans. Je suis fille de pasteur et toute mon enfance, notre vie a été rythmée par les prières, par la vie de l'église et par les œuvres. Tous les soirs chez nous, il y avait les cellules de prière, il y avait des veillées de prière et nous étions toujours entourés de beaucoup de personnes de l'église. On n'avait pas vraiment notre place d'enfant vu que mes parents avaient tout le temps des enfants spirituels à la maison. Cela me rendait malade. Durant des années, pourtant j'étais engagée dans pas mal de responsabilités à l'église, je menais une double vie, car j'avais un pied dans le monde et l'autre pied dans l'église. Adolescente, j'étais une fille rebelle, bagarreuse, et il m'est arrivé de racketter des personnes plus faibles que moi. Je me disais chrétienne, mais en fait, j'étais complètement à côté d'une vie chrétienne. Mais en 2010, il y a quelque chose qui a changé chez moi. Je commençais à m'intéresser petit à petit à ce qui était spirituel dans l'église. Je me suis engagée dans l'intercession à l'église. Et un samedi, alors que je dormais, pendant 20 minutes, j'ai été bercée dans un coton, comme un manteau qui m'entourait. Je sentais vraiment une protection sur moi. En me réveillant, je n'étais plus la même. Je suis partie voir mes parents. Quand je suis rentrée dans leur bureau, je leur ai dit « Papa, maman, je veux devenir pasteur. » Aujourd'hui, je sers le Seigneur et il m'est impossible de faire autrement. Je proclame l'Évangile dans les métros de Paris. Je n'ai plus honte de l'Évangile. Je me suis rendu compte que durant toutes ces années, je me disais chrétienne, mais je n'avais pas une vie de chrétienne.
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4: La méditation de Joyce Meyer, votre vitamine quotidienne.
5: Débarrassez-vous de tout ce qui vous encombre. À celui qui est ferme dans ses positions, tu assures une paix parfaite parce qu'il se confie en toi. Ésaïe 26, verset 3. Nous nous compliquons parfois la vie en nous chargeant de fardeaux que Dieu ne nous a jamais demandé de porter. Toutes ces responsabilités que nous acceptons et refusons de lâcher ne font qu'ajouter du stress et de la confusion à notre existence. Apprenons donc à exercer notre foi pour nous débarrasser de tout ce qui encombre inutilement notre esprit et nous empêche d'être en paix. Demandez aujourd'hui à Dieu de vous montrer comment simplifier votre vie. Dressez l'inventaire de vos occupations et éliminez toutes celles qui ne sont pas productives et détournent votre attention de votre but principal. Dieu veut que vous jouissiez de cette journée. Aussi débarrassez-vous de tout ce qu'il vous demandera d'abandonner.
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Ton nom est au-dessus de tous les noms. Ton nom, Yeshua, est au-dessus de tous les noms. Nous te remercions pour ta présence ici. Merci pour toutes les personnes qui te prient. Merci aussi pour toutes les personnes qui vont prier par ce chant. Viens les bénir maintenant. Viens les toucher, viens les rejoindre, viens les guérir, comme toi seul sais le faire, Yeshua. Yeshua. Chantons une dernière fois ensemble ce nom.

0: La prière du juste a une grande efficacité et tu es justifié en Jésus-Christ.
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0: Merci encore pour ce super morceau. Est-ce que vous pouvez nous raconter l'histoire de ce chant? Et puis, comme c'est en anglais, tout le monde ne comprend pas ce que raconte ce chant. Loom of Gold, Rêve d'or,
1: ouais. Alors, cette chanson, en fait, elle a été composée au début parce qu'il y avait une conférence et il y avait un gars qui était venu et il prêchait et il parlait du fait que, encore une fois, je sais plus où dans la Bible, mais quelque part dans la Bible, il a écrit le fait que quand on va au paradis, Dieu, il va, c'est comme brûler les œuvres qu'on a fait et voir si c'est de l'or ou de la paille. Mm. Et ça m'avait vraiment frappée en fait, et je me suis dit, mais punaise, moi j'ai pas envie de gaspiller mon temps à faire des choses que Dieu n'a pas prévues pour moi en fait.
0: Du coup, une question plus sur le plan un peu technique de la composition, parce que tu dis que t'as, lors d'une conférence, t'as entendu cette prédication, du coup tu t'as touché, t'avais envie de. Quand tu t'es dit, je vais écrire une chanson là-dessus, j'en parle à Benjamin, comment ça se passe quoi?
2: Je crois pour celui-là, si je me trompe pas, c'était un texte écrit à la suite de ce qui s'était passé à cette conférence.
0: Ouais.
2: On en a parlé ensemble et puis nous il y avait je crois à ce moment-là il y avait une bride d'instru, c'est les trucs qui traînent dans ton ordi et t'en as plein. et on s'est dit ah tiens ça pourrait être sympa de partir sur cette base là et puis là-dessus on a commencé à construire et puis faire les allers-retours entre la prod, le côté arrangement et puis le côté avec la voix, on fixe les choses.
3: Et okay. Celui-là, ce qui est rigolo pour la petite anecdote, c'est que c'est l'instru, il a servi à plein de petites vidéos qu'on mettait à droite à gauche, on savait pas quoi faire de cet instru.
1: Et puis,
3: il y a un moment, on pouvait plus l'entendre en fait. Et puis, il a une nouvelle vie, donc c'est cool.
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4: Hé, hey, toi, passe le mot. L'ami aime en tout temps, et dans le malheur, il se montre un frère. Proverbe 17, verset 17. La sollicitude est un remède inestimable dans les temps difficiles. Alors, passe le mot.

Dieu peut vous délivrer. De Joyce Meyer. David dit encore : L'Éternel m'a délivré de la griffe du lion et de la patte de l'ours. Il me délivrera aussi de la main de ce Philistin. Alors Saül dit à David : Va et que l'Éternel soit avec toi. 1 Samuel, chapitre 17, verset 37. En temps de crise, au milieu des épreuves, nos émotions nous poussent parfois à croire que Dieu ne peut pas nous délivrer. Afin de renforcer votre foi, méditez ces récits bibliques dans lesquels Dieu a délivré ses enfants de leur affliction. Dans 1 Samuel, chapitre 17, verset 37, il est écrit que David sait qu'il peut vaincre Goliath parce que Dieu l'a déjà délivré d'un lion et d'un ours. Dans Daniel 3, Shadrach, Meshach et Abednego refusent d'obéir à l'édit du roi, leur ordonnant de se prosterner devant son idole, et ils continuent à adorer Dieu. Ils sont par conséquent jetés dans la fournaise ardente, chauffée 7 fois plus que d'habitude. Mais Dieu les a délivrés de ce supplice. Le feu n'a aucun pouvoir sur le corps de ces hommes, et les cheveux de leur tête ne brûlent pas. Dieu se montre en outre à leur côté dans la fournaise. Daniel est un autre exemple de la volonté et de la capacité de Dieu à nous délivrer. Jeté dans la fosse au lion pour avoir prié Dieu, Daniel connaît une telle délivrance qu'il sort indemne de cette épreuve alors que ses ennemis sont complètement vaincus. Avez-vous remarqué un point commun à tous ces récits? Dieu peut délivrer ses enfants de n'importe quelle circonstance. Sa puissance de délivrance est plus grande que votre problème. Vos émotions vous dictent-elles que Dieu ne peut absolument rien faire aujourd'hui pour vous? Prenez le temps d'écouter ce que Dieu veut vous dire à ce sujet.

0: Mon Dieu pourvoira à tous tes besoins selon sa richesse, avec gloire en Jésus-Christ.
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2: Bonjour, je m'appelle Tina et je vais vous raconter mon histoire. J'ai grandi à Madagascar et nous sommes venus en France quand j'avais 8 ans. Je suis fille de pasteur et toute mon enfance, notre vie a été rythmée par les prières, par la vie de l'église et par les œuvres. Tous les soirs chez nous, il y avait les cellules de prière, il y avait des veillées de prière et nous étions toujours entourés de beaucoup de personnes de l'église. On n'avait pas vraiment notre place d'enfant vu que mes parents avaient tout le temps des enfants spirituels à la maison. Cela me rendait malade. Durant des années, pourtant, j'étais engagée dans pas mal de responsabilités à l'église. Je menais une double vie, car j'avais un pied dans le monde et l'autre pied dans l'église. Adolescente, j'étais une fille rebelle, bagarreuse, et il m'est arrivé de racketter des personnes plus faibles que moi. Je me disais chrétienne, mais en fait, j'étais complètement à côté d'une vie chrétienne. Mais en 2010, il y a quelque chose qui a changé chez moi. Je commençais à m'intéresser petit à petit à ce qui était spirituel dans l'église. Je me suis engagée dans l'intercession à l'église. Et un samedi, alors que je dormais, pendant 20 minutes, j'ai été bercée dans un coton, comme un manteau qui m'entourait. Je sentais vraiment une protection sur moi. En me réveillant, je n'étais plus la même. Je suis partie voir mes parents. Quand je suis rentrée dans leur bureau, je leur ai dit « Papa, maman, je veux devenir pasteur. » Aujourd'hui, je sers le Seigneur et il m'est impossible de faire autrement. Je proclame l'Évangile dans les métros de Paris. Je n'ai plus honte de l'Évangile. Je me suis rendu compte que durant toutes ces années, je me disais chrétienne, mais je n'avais pas une vie de chrétienne.
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0: vérité, c'est la liberté.
1: Dieu n'attend pas que tu sois parfait pour agir dans ta vie et pour faire éclore des choses dans ta vie. En fait, tu peux venir avec ton chaos, tu peux venir avec ton abîme, tu peux venir avec tes ténèbres et tu dis, Seigneur, viens me couver. Et alors que Dieu est en train de te couver, il travaille sur ton chaos et de ton chaos, des choses, tu sais, il n'y a rien qui peut marcher en moi. De ton chaos, Dieu est en train de te couver et il peut accomplir ce que toi, tu n'es pas capable d'accomplir. Il dit et la chose arrive, il ordonne et elle existe. Il appelle à l'existence ce que l'œil n'a pas vu, ce que l'oreille n'a pas entendu.
0: La vérité

0: Dieu dans les bons...
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4: La méditation de Joyce Meyer, votre vitamine quotidienne.
0: Débarrassez-vous de tout ce qui vous encombre. À celui qui est ferme dans ses positions, tu assures une paix parfaite parce qu'il se confie en toi. Ésaïe 26, verset 3. Nous nous compliquons parfois la vie en nous chargeant de fardeaux que Dieu ne nous a jamais demandé de porter. Toutes ces responsabilités que nous acceptons et refusons de lâcher ne font qu'ajouter du stress et de la confusion à notre existence. Apprenons donc à exercer notre foi pour nous débarrasser de tout ce qui encombre inutilement notre esprit et nous empêche d'être en paix. Demandez aujourd'hui à Dieu de vous montrer comment simplifier votre vie. Dressez l'inventaire de vos occupations et éliminez toutes celles qui ne sont pas productives et détournent votre attention de votre but principal. Dieu veut que vous jouissiez de cette journée. Aussi débarrassez-vous de tout ce qu'il vous demandera d'abandonner.
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prier, c'est parler à cœur ouvert avec ton Père.

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0: Il est parti. Telle une brise de printemps qui nous laisse rêver à l'été, il est venu avec volupté répandre sur moi son dévolu. Je l'ai imaginé dans mes scénarios de gamine, tel un prince charmant sur son cheval blanc. Malheur à mon imagination ou malheur à ma vie, j'ai laissé une partie de moi lorsque je l'ai laissé partir. C'est pourtant moi qui l'ai quitté, c'est vrai. Mais je l'ai laissé s'en aller loin de mon cœur et de mes pensées. Je me suis acharnée ces dernières années à croire qu'il était possible de sauver ce qui était mort. C'est fou cette capacité que l'on a à s'attacher aux petits bouts de bonheur que la vie veut bien nous offrir. Doit-on dire merci ? Comme des instants volés au film de ma vie, j'ai essayé de croire que je me trouvais dans une belle histoire. Malheur, je n'avais pas compris le synopsis. Pourquoi ça ? Pourquoi moi ? Question sans réponse. Je me fais mes raisons. Alliance qui trône sur mon doigt, désormais ne dirige plus mon cœur. Je la regarde, je la touche, et de cette manie que j'ai encore de la faire glisser entre mes doigts, me percute jusqu'au jour où je signerai la fin de cet amour. Alors je lève mes yeux vers le ciel, et d'où me viendra le secours ? Le secours me vient de Dieu.
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0: par l'Esprit.
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4: Hey, toi, passe le mot. L'ami aime en tout temps, et dans le malheur, il se montre un frère. Proverbe 17, verset 17. La sollicitude est un remède inestimable dans les temps difficiles. Alors, passe le mot.

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1: Bonjour, je m'appelle Tina et je vais vous raconter mon histoire. J'ai grandi à Madagascar et nous sommes venus en France quand j'avais 8 ans. Je suis fille de pasteur et toute mon enfance, notre vie a été rythmée par les prières, par la vie de l'église et par les œuvres. Tous les soirs chez nous, il y avait les cellules de prière, il y avait des veillées de prière et nous étions toujours entourés de beaucoup de personnes de l'église. On n'avait pas vraiment notre place d'enfant vu que mes parents avaient tout le temps des enfants spirituels à la maison. Cela me rendait malade. Durant des années, pourtant j'étais engagée dans pas mal de responsabilités à l'église, je menais une double vie, car j'avais un pied dans le monde et l'autre pied dans l'église. Adolescente, j'étais une fille rebelle, bagarreuse, et il m'est arrivé de racketter des personnes plus faibles que moi. Je me disais chrétienne, mais en fait, j'étais complètement à côté d'une vie chrétienne. Mais en 2010, il y a quelque chose qui a changé chez moi. Je commençais à m'intéresser petit à petit à ce qui était spirituel dans l'église. Je me suis engagée dans l'intercession à l'église. Et un samedi, alors que je dormais, pendant 20 minutes, j'ai été bercée dans un coton, comme un manteau qui m'entourait. Je sentais vraiment une protection sur moi. En me réveillant, je n'étais plus la même. Je suis partie voir mes parents. Quand je suis rentrée dans leur bureau, je leur ai dit « Papa, maman, je veux devenir pasteur. Aujourd'hui, je sers le Seigneur et il m'est impossible de faire autrement. Je proclame l'Évangile dans les métros de Paris. Je n'ai plus honte de l'Évangile. » Je me suis rendu compte que durant toutes ces années, je me disais chrétienne, mais je n'avais pas une vie de chrétienne.
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0: La vérité, c'est la liberté.
1: Dieu n'attend pas que tu sois parfait pour agir dans ta vie et pour faire éclore des choses dans ta vie. En fait, tu peux venir avec ton chaos, tu peux venir avec ton abîme, tu peux venir avec tes ténèbres et tu dis, Seigneur, viens me couver. Et alors que Dieu est en train de te couver, il travaille sur ton chaos et de ton chaos, des choses, tu dis, ça, y a rien qui peut marcher en moi. De ton chaos, Dieu est en train de te couver et il veut accomplir ce que toi, tu n'es pas capable d'accomplir. Il dit et la chose arrive. Il ordonne et elle existe. Il appelle à l'existence ce que l'œil n'a pas vu, ce que l'oreille n'a pas entendu.
0: La vérité, c'est la liberté.
2: Tu es parfaitement imparfait, mais Dieu t'aime d'un amour parfait.

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4: Bonjour, je m'appelle Tina et je vais vous raconter mon histoire. J'ai grandi à Madagascar et nous sommes venus en France quand j'avais 8 ans. Je suis fille de pasteur et toute mon enfance, notre vie a été rythmée par les prières, par la vie de l'église et par les œuvres. Ma mère a toujours été très engagée dans l'œuvre de Dieu. Je la voyais servir beaucoup de monde sans m'en rendre compte qu'elle servait le Seigneur. Tous les soirs chez nous, il y avait les cellules de prière, il y avait des veillées de prière et nous étions toujours entourés de beaucoup de personnes de l'église. On n'avait pas vraiment notre place d'enfant vu que mes parents avaient tout le temps des enfants spirituels à la maison. Cela me rendait malade. Étant fille de pasteur, nous devions montrer une image très propre. On devait faire attention à nos faits et gestes. Durant des années, pourtant j'étais engagée dans pas mal de responsabilités à l'église, je menais une double vie, car j'avais un pied dans le monde et l'autre pied dans l'église. Adolescente, j'étais une fille rebelle, bagarreuse, et il m'est arrivé de racketter des personnes plus faibles que moi. Il m'est arrivé d'aller au concert de Beyoncé le samedi soir et le lendemain matin, dimanche, être aux louanges ou à la danse. Je me disais chrétienne, mais en fait, j'étais complètement à côté d'une vie chrétienne. Mais en 2010, il y a quelque chose qui a changé chez moi. Il y avait un abandon un peu du monde et je commençais à m'intéresser petit à petit à ce qui était spirituel dans l'église. Et en 2014, mes parents ont ouvert 3 églises et ils ont fait une annonce à l'église en disant que 6 personnes étaient intéressées pour suivre un enseignement pastoral qu'ils pouvaient se lever. Et pour la première fois de ma vie, dans mon cœur, il y avait quelque chose qui avait changé, comme un appel. Je disais oui à l'intérieur de mon cœur, mais je n'ai pas osé me lever. Peu de temps après, je me suis engagée dans l'intercession à l'église. Un an plus tard, en 2015, un dimanche comme un autre, j'ai reçu une puissance sur moi. J'avais chaud, j'étais brûlante. C'était quelque chose que je n'avais jamais senti. J'ai pleuré et ma mère s'était inquiétée en me regardant. Je suis rentrée chez moi et je me suis écroulée dans la chambre. J'ai commencé à pleurer et j'ai pris mon portable. J'ai envoyé un message à tous mes contacts en leur disant « Jésus vous aime et moi aussi je vous aime ». Je suis restée dans un état surnaturel, j'ai vécu du surnaturel pendant 2 semaines. Dans des endroits à la maison où je lisais la Bible et je priais, les ampoules tombaient en panne. Un soir, j'ai fait un rêve, un songe, et je me suis retrouvée en haut d'un pont qui est pas très loin de chez moi. J'étais en haut de ce pont et autour de moi, tout avait brûlé. Il y avait des corps calcinés partout. Ça sentait l'odeur de la chair brûlée. Et parmi ces corps, je cherchais ma fille et je cherchais mon mari, mais je ne les trouvais pas. Je me suis réveillée, apeurée, j'étais en pleurs. À 8h30 du matin, ma petite sœur m'envoie un message, un verset, Apocalypse, verset 1, verset 17. N'aie pas peur, je suis le premier et le dernier. Et dans ce verset, il est écrit aussi « Je détiens la clé de la mort ». Dans la même journée, ma mère m'envoie un autre verset, 2 Corinthiens 2, chapitre 14, 15. « Vous êtes en effet pour Dieu le bon parfum du Christ, mais pour les autres qui périssent, c'est une odeur de mort qui mène à la mort. » Et un samedi, alors que je dormais, vers 5 heures du matin, pendant 20 minutes, j'ai été bercée dans un coton, comme un manteau qui m'entourait. Je sentais vraiment une protection sur moi. En me réveillant, je n'étais plus la même. Je suis partie voir mes parents. Quand je suis rentrée dans leur bureau, je leur ai dit « Papa, maman, je veux devenir pasteur ». Ma mère s'est mise à genoux devant moi et elle a commencé à pleurer. Elle m'a dit que c'était son rêve qu'un de ses enfants puisse devenir pasteur. Aujourd'hui, je sers le Seigneur et il m'est impossible de faire autrement. Je proclame l'Évangile dans les métros de Paris. Je n'ai plus honte de l'Évangile. Je me suis rendu compte que durant toutes ces années, je me disais chrétienne, mais je n'avais pas une vie de chrétienne. Aujourd'hui, je ne sais pas où vous en êtes avec le Seigneur, mais si vous vous posez des questions, si vous vous dites peut-être « Est-ce que je suis dans le bon chemin ?» Vous pouvez me contacter et sinon vous pouvez prier au fond de vous, à l'intérieur de vous, pour savoir et pour que Dieu se révèle à vous. Sache que Dieu peut se révéler à toi. Jésus t'aime.
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1: Il est parti, telle une brise de printemps qui nous laisse rêver à l'été. Il est venu avec volupté répandre sur moi son dévolu. Je l'ai imaginé dans mes scénarios de gamine, tel un prince charmant sur son cheval blanc. Malheur à mon imagination, malheur à ma vie. J'ai laissé une partie de moi lorsque je l'ai laissé partir. C'est pourtant moi qui l'ai quitté, c'est vrai. Mais je l'ai laissé s'en aller loin de mon cœur et de mes pensées. Je me suis acharnée ces dernières années à croire qu'il était possible de sauver ce qui était mort. C'est fou cette capacité que l'on a à s'attacher au petit bout de bonheur que la vie veut bien nous offrir. Doit-on dire merci ? Comme des instants volés au film de ma vie, j'ai essayé de croire que je me trouvais dans une belle histoire. Malheur, je n'avais pas compris le synopsis. Pourquoi ça ? Pourquoi moi ? Question sans réponse. Je me fais mes raisons. Alliance qui trône sur mon doigt, désormais ne dirige plus mon cœur. Je la regarde, je la touche, et de cette manie que j'ai encore de la faire glisser entre mes doigts, me percute jusqu'au jour où je signerai la fin de cet amour. Alors je lève mes yeux vers le ciel, et d'où me viendra le secours ? Le secours me vient de Dieu.
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4: Bonjour, je m'appelle Tina et je vais vous raconter mon histoire. J'ai grandi à Madagascar et nous sommes venus en France quand j'avais 8 ans. Je suis fille de pasteur et toute mon enfance, notre vie a été rythmée par les prières, par la vie de l'église et par les œuvres. Ma mère a toujours été très engagée dans l'œuvre de Dieu. Je la voyais servir beaucoup de monde sans m'en rendre compte qu'elle servait le Seigneur. Tous les soirs chez nous, il y avait les cellules de prière, il y avait des veillées de prière et nous étions toujours entourés de beaucoup de personnes de l'église. On n'avait pas vraiment notre place d'enfant vu que mes parents avaient tout le temps des enfants spirituels à la maison. Cela me rendait malade. Étant fille de pasteur, nous devions montrer une image très propre. On devait faire attention à nos faits et gestes. Durant des années, pourtant j'étais engagée dans pas mal de responsabilités à l'église, je menais une double vie, car j'avais un pied dans le monde et l'autre pied dans l'église. Adolescente, j'étais une fille rebelle, bagarreuse, et il m'est arrivé de racketter des personnes plus faibles que moi. Il m'est arrivé d'aller au concert de Beyoncé le samedi soir et le lendemain matin, dimanche, être aux louanges ou à la danse. Je me disais chrétienne, mais en fait, j'étais complètement à côté d'une vie chrétienne. Mais en 2010, il y a quelque chose qui a changé chez moi. Il y avait un abandon un peu du monde et je commençais à m'intéresser petit à petit à ce qui était spirituel dans l'église. Et en 2014, mes parents ont ouvert 3 églises et ils ont fait une annonce à l'église en disant que 6 personnes étaient intéressées pour suivre un enseignement pastoral qu'il pouvait se lever. Et pour la première fois de ma vie, dans mon cœur, il y avait quelque chose qui avait changé, comme un appel. Je disais oui à l'intérieur de mon cœur, mais je n'ai pas osé me lever. Peu de temps après, je me suis engagée dans l'intercession à l'église. Un an plus tard, en 2015, un dimanche comme un autre, j'ai reçu une puissance sur moi. J'avais chaud, j'étais brûlante. C'était quelque chose que je n'avais jamais senti. J'ai pleuré et ma mère s'était inquiétée en me regardant. Je suis rentrée chez moi et je me suis écroulée dans la chambre. J'ai commencé à pleurer et j'ai pris mon portable. J'ai envoyé un message à tous mes contacts en leur disant « Jésus vous aime et moi aussi je vous aime ». Je suis restée dans un état surnaturel, j'ai vécu du surnaturel pendant 2 semaines. Dans des endroits à la maison où je lisais la Bible et je priais, les ampoules tombaient en panne. Un soir, j'ai fait un rêve, un songe, et je me suis retrouvée en haut d'un pont qui n'est pas très loin de chez moi. J'étais en haut de ce pont et autour de moi, tout avait brûlé. Il y avait des corps calcinés partout. Ça sentait l'odeur de la chair brûlée. Et parmi ces corps, je cherchais ma fille et je cherchais mon mari, mais je ne les trouvais pas. Je me suis réveillée, apeurée, j'étais en pleurs. À 8h30 du matin, ma petite sœur m'envoie un message, un verset. Apocalypse, verset 1, verset 17. N'aie pas peur, je suis le premier et le dernier. Et dans ce verset, il est écrit aussi, je détiens la clé de la mort. Dans la même journée, ma mère m'envoie un autre verset, 2 Corinthiens 2, chapitre 14, 15. Vous êtes en effet pour Dieu le bon parfum du Christ, mais pour les autres qui périssent, c'est une odeur de mort qui mène à la mort. Et un samedi, alors que je dormais, vers 5 heures du matin, pendant 20 minutes, j'ai été bercée dans un coton, comme un manteau qui m'entourait. Je sentais vraiment une protection sur moi. En me réveillant, je n'étais plus la même. Je suis partie voir mes parents. Quand je suis rentrée dans leur bureau, je leur ai dit, « Papa, maman, je veux devenir pasteur. » Ma mère s'est mise à genoux devant moi et elle a commencé à pleurer. Elle m'a dit que c'était son rêve qu'un de ses enfants puisse devenir pasteur. Aujourd'hui, je sers le Seigneur et il m'est impossible de faire autrement. Je proclame l'Évangile dans les métros de Paris. Je n'ai plus honte de l'Évangile. Je me suis rendu compte que durant toutes ces années, je me disais chrétienne, mais je n'avais pas une vie de chrétienne. Aujourd'hui, je ne sais pas où vous en êtes avec le Seigneur, mais si vous vous posez des questions, si vous vous dites peut-être, est-ce que je suis dans le bon chemin? Vous pouvez me contacter et sinon vous pouvez prier au fond de vous, à l'intérieur de vous, pour savoir et pour que Dieu se révèle à vous. Sache que Dieu peut se révéler à toi. Jésus t'aime.
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5: Débarrassez-vous de tout ce qui vous encombre. À celui qui est ferme dans ses positions, tu assures une paix parfaite parce qu'il se confie en toi. Ésaïe 26, verset 3. Nous nous compliquons parfois la vie en nous chargeant de fardeaux que Dieu ne nous a jamais demandé de porter. Toutes ces responsabilités que nous acceptons et refusons de lâcher ne font qu'ajouter du stress et de la confusion à notre existence. Apprenons donc à exercer notre foi pour nous débarrasser de tout ce qui encombre inutilement notre esprit et nous empêche d'être en paix. Demandez aujourd'hui à Dieu de vous montrer comment simplifier votre vie. Dressez l'inventaire de vos occupations et éliminez toutes celles qui ne sont pas productives et détournent votre attention de votre but principal. Dieu veut que vous jouissiez de cette journée. Aussi débarrassez-vous de tout ce qu'il vous demandera d'abandonner.
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5: Hé, hey, toi, passe le mot. L'ami aime en tout temps, et dans le malheur, il se montre un frère. Proverbe 17, verset 17. La sollicitude est un remède inestimable dans les temps difficiles. Alors, passe le mot.

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1: Il est parti, telle une brise de printemps qui nous laisse rêver à l'été. Il est venu avec volupté répandre sur moi son dévolu. Je l'ai imaginé dans mes scénarios de gamine, tel un prince charmant sur son cheval blanc. Malheur à mon imagination, malheur à ma vie. J'ai laissé une partie de moi lorsque je l'ai laissé partir. C'est pourtant moi qui l'ai quitté, c'est vrai. Mais je l'ai laissé s'en aller loin de mon cœur et de mes pensées. Je me suis acharnée ces dernières années à croire qu'il était possible de sauver ce qui était mort. C'est fou cette capacité que l'on a à s'attacher aux petits bouts de bonheur que la vie veut bien nous offrir. Doit-on dire merci ? Comme des instants volés au film de ma vie, j'ai essayé de croire que je me trouvais dans une belle histoire. Malheur, je n'avais pas compris le synopsis. Pourquoi ça ? Pourquoi moi ? Question sans réponse. Je me fais mes raisons. Alliance qui trône sur mon doigt, désormais ne dirige plus mon cœur. Je la regarde, je la touche, et de cette manie que j'ai encore de la faire glisser entre mes doigts, me percute jusqu'au jour où je signerai la fin de cet amour. Alors je lève mes yeux vers le ciel, et d'où me viendra le secours ? Le secours me vient de Dieu.
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2: L'injustice marche à mes côtés.

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4: La méditation de Joyce Meyer, votre vitamine quotidienne.
5: Débarrassez-vous de tout ce qui vous encombre. À celui qui est ferme dans ses positions, tu assures une paix parfaite parce qu'il se confie en toi. Ésaïe 26, verset 3. Nous nous compliquons parfois la vie en nous chargeant de fardeaux que Dieu ne nous a jamais demandé de porter. Toutes ces responsabilités que nous acceptons et refusons de lâcher ne font qu'ajouter du stress et de la confusion à notre existence. Apprenons donc à exercer notre foi pour nous débarrasser de tout ce qui encombre inutilement notre esprit et nous empêche d'être en paix. Demandez aujourd'hui à Dieu de vous montrer comment simplifier votre vie. Dressez l'inventaire de vos occupations et éliminez toutes celles qui ne sont pas productives et détournent votre attention de votre but principal. Dieu veut que vous jouissiez de cette journée. Aussi débarrassez-vous de tout ce qu'il vous demandera d'abandonner.
4: Si vous souhaitez avoir plus d'encouragement de Joyce Meyer, abonnez-vous gratuitement à la newsletter sur joycemeyer.fr.
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4: Hé, hey, toi, passe le mot. L'Éternel est ma force et mon bouclier. En lui, mon cœur se confie et je suis secouru. Psaume 28, verset 7. La foi en Dieu procure une assurance incomparable. Alors, passe le mot.

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5: Aimez ce qui vous critique. Celui qui tient compte des critiques qu'on lui fait est sur la voie de la vie. Mais celui qui fait fi des reproches se fourvoie. Proverbe 10, verset 17. Aimez ce qui vous critique. Acceptez les réprimandes d'autrui comme celles du Seigneur. Il est dit dans Proverbe 3, verset 12, « Car c'est celui qui l'aime que l'Éternel reprend, agissant comme un père avec lui, avec l'enfant qu'il chérit. » L'autodiscipline est un signe de maturité. Si vous êtes incapable de vous contrôler dans un certain domaine, vous manquez de discipline. Dans ce domaine précis, vous n'êtes pas mature. Si vous voulez être un chrétien mature, vous devez faire preuve de discipline. Si vous voulez vraiment être libre de profiter de votre vie, il vous faut regarder la vérité en face. Vous ne pouvez pas être libre si vous cherchez à justifier toutes les faiblesses auxquelles Dieu vous a rendu attentif. Tout le monde a des points faibles. Remerciez Dieu de vous avoir montré un des vôtres aujourd'hui et appuyez-vous sur sa force.
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0: Il est 2h.
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4: Hé, hey, toi, passe le mot. L'Éternel est ma force et mon bouclier. En lui, mon cœur se confie et je suis secouru. Psaume 28, verset 7. La foi en Dieu procure une assurance incomparable. Alors, passe le mot.